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1: Qu'est-ce qu'on est bien le dimanche matin sur Europe 2. On prend le temps, on se réveille ensemble tranquillement avec le classement des 30 titres pop francophones du moment. On va découvrir LNCO dans un instant. Alors LNCO, la première fois que j'ai entendu ce titre, je me suis dit c'est vachement bien, ça ressemble un peu à Clara Luciani et tout. Vous allez vous faire votre avis par vous-même. Elle est 26e, LNCO, elle arrive après Jack et Carla. Et puis le dernier, Eddy de Préto, qui s'appelle Sous Influence. C'est dans la suite du Top France Europe 2 de ce dimanche matin. Il est bientôt 7h10.
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0: Europe 2 cette semaine, on avait une réunion avec toute l'équipe et on a fait le bilan des artistes qu'Europe 2 vous a fait découvrir. Angèle, la première fois c'était chez nous, Vianney, la première fois c'était chez nous aussi, depuis c'est devenu des stars immenses et puis plus récemment on vous a fait découvrir aussi Santa avec ce morceau, Popcorn Salé, et depuis c'est devenu une star aussi. Ouais, quand on écoute Europe 2, on découvre les nouveaux talents qui vont devenir des stars. Voici Santa, Popcorn Salé dans le Top France Europe 2.
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1: Salut, c'est dimanche matin, j'espère que vous allez bien, vous venez de vous réveiller, peut-être vous êtes dans la cuisine, là, le café coule, ça sent les petites tartines grillées, on va mettre du beurre salé, parce que oui, en tant que breton, on met pas autre chose que du beurre salé, de toute façon j'ai rien d'autre moi dans mon frigo, du beurre salé, de la confiture, et le Top France Europe 2 pour bien démarrer la journée avec dans un instant Mickey.

Tous les dimanches matin, on partage avec vous nos talents francophones préférés sur Europe 2. Charlotte Cardin, vous l'avez découverte ici. Elle arrive avec Tant pis pour elle, elle est 14e. Et puis lui aussi, vous l'avez découvert sur Europe 2. Voici Joseph Kamel, un grand artiste par la taille et par le talent.

0: Ça va ce matin, vous avez bien dormi? Bonjour, c'est Europe 2.
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0: Alors moi j'ai mal dormi, je vous avoue que quand le réveil a sonné tout à l'heure, ça piquait, puis après 3-4 cafés, on est bien. On démarre la journée ensemble avec le classement du Top France Europe 2, c'est notre petite tradition du dimanche. On va croiser This Is avec Théodora, qui est toujours dans le top 10 puisqu'ils sont 9e. This Is Théodora, Mélodrama, ça sera après Tibbs et Marine qui va sortir son nouvel album très bientôt. Elle arrive avec Escroc sur Europe 2.
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1: Ah, moi, je vais vous dire où vous êtes. Vous êtes sur Europe 2 ce dimanche matin et ça prouve que vous avez très bon goût. Bravo. On va rentrer dans le top 5 du Top France Europe 2 dans un instant. Il y aura Tove Lo et Stromae qui sont quatrième. Adèle Castillon aussi. Alors ça, c'est une des découvertes de l'été sur Europe 2. J'adore ce morceau. Bah, d'ailleurs, il s'appelle « Est avec toi ». Il y a une certaine logique là-dedans. Puis juste avant, on va croiser Angèle qui sortira son nouvel album dans un mois tout pile. Ça sera le 13 octobre. Elle arrive avec Justice sur Europe 2.
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1: Salut, c'est Europe 2, vous écoutez le Top France. Et la question qu'on se pose là, c'est est-ce que Manon Lisa sera toujours numéro 1? Elle a pris la place à Jérémy Frérot la semaine dernière, va-t-elle la garder? La réponse dans un instant, après Auréa qui est 3ème et Julien Doré, Chou Wasabi sur Europe 2. 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

0: Son règne n'aura duré qu'une semaine à Manon Lisa, mais peut-être qu'elle reprendra la première place la semaine prochaine. Pour l'instant, celui qui a récupéré la sienne, c'est Jérémy Frérot. Il est numéro 1 du Top France Europe 2.
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0: 12-13 pour gagner l'iPhone Duo. Et pour continuer de passer une bonne matinée, bah restez bien avec moi. Les croissants et les pains au chocolat sont prêts. La playlist Pop Europe 2 aussi. Le temps de se faire couler un petit café. On revient avec Free Sky et Alex Warren.
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0: Europe 2, je suis tombé sur une étude qui vous concerne, vous qui êtes en couple. Alors je pense que ça va faire un petit peu débat dans la voiture, parce que souvent l'un aime bien et pas forcément l'autre. Je vous explique ça dans un instant, restez bien là. Avant ça, on va relancer la playlist Pop Europe 2 avec le tout nouveau Alex Warren qui est pépite. C'est à découvrir après Coldplay et Igel sur Europe 2.
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Europe 2, attention, étude du jour, on apprend que presser les fesses de son ou sa partenaire réduit le stress et c'est aussi un signe que le couple est heureux. Ben voilà, moi qui râle sur mes chéries quand elle me le fait, en fait elle a raison, c'est pour me déstresser. Bon, je précise, on le fait pas à quelqu'un d'autre qu'à sa moitié, allez pas déstresser des gens au hasard dans la rue, ça va pas marcher, vous allez vous prendre une baigne. Hein. Allez, on déroule la playlist Pop Europe 2 ensemble avec un artiste qu'on a découvert sur Europe 2 il y a des années, c'est une artiste qui est devenue une star immense, c'est Angèle qu'on va retrouver après Taylor Swift et puis Alex Warren. Ça c'est son nouveau morceau, nouveauté Pop Europe 2, ça s'appelle Emerald Eyes.

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Passez un bon week-end avec Europe 2. Peut-être que vous n'avez pas pu écouter Coé toute la semaine. Faites-vous une petite séance de rattrapage là. Tous les podcasts sont disponibles gratuitement sur l'application Europe 2. Allez-y, lancez le téléchargement pendant qu'on continue la playlist Pop Europe 2 pendant 30 minutes non-stop. Voilà, Ariana Grande et Daft Punk.

Europe 2, je vais vous donner le numéro de Koé, numéro du WhatsApp de l'émission. Hein, vous pouvez l'enregistrer à Koé dans votre téléphone, c'est toujours la classe de dire ah bah tiens, j'ai le numéro de Koé, voilà. C'est le 06 33 11 32 11, un numéro pour participer tous les matins entre 7h et 11h et aussi l'après-midi entre 15h30 et 18h. Retour de Koé demain dès 7h sur Europe 2. Et puis là, c'est la playlist Pop Europe 2 pendant 30 minutes non-stop. On continue avec Maroon 5 et puis ce banger, David Guetta et Jennifer Lopez, Save Me Tonight sur Europe 2.

0: Et 11h passé, il est peut-être temps de sortir du lit. Je sais qu'il y en a qui nous écoutent forcément là, encore dans le lit. Et en même temps, vous avez bien raison, parce que le dimanche matin, ça sert aussi à ça, à faire la grasse mat. On a tout de même une petite pensée pour tous les gens qui bossent, hein, le week-end, le samedi, le dimanche. Hein. On est de tout cœur avec vous, les amis. On revient très vite avec Offenbach et Star Sailor, For To The Floor avec Imagine Dragons. Et tout à l'heure, Free Sky pour tout le monde.
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0: Alors, Free Sky pour tout le monde. Quand ça sonne comme ça.
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0: Europe 2 dans quelques instants, on revient avec ça. Teddy Swims. Et alors, si vous aimez le garçon, sachez qu'il sera de passage au printemps 2027 pour une belle tournée européenne en France de Yougly Tour. On en reparlera évidemment d'ici là. On va déjà l'écouter dans quelques minutes, ainsi que Zara Larsson pour votre week-end avec Europe 2.
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3: Voici le classement du Uber Eats Machine, le classement de la nourriture que vous êtes fait porter à la maison. On l'a déjà eu dans le classement. 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
3: C'est le retour des bonbons, fameuse Takeda.
5: Encore.

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0: alors qu'on se le dise, hein, le nouveau Miley.
1: Alors ne l'appelez plus Miley Cyrus, maintenant c'est Miley. Il est déjà sur Europe 2, vous le découvrez depuis quelques jours avec ce nouvel album qui arrive, Best Persuades. C'est une pure bombe et on adore, et je voulais le partager avec vous là aujourd'hui. Tove Lo et Stromae arrivent tout à l'heure avec des fleurs, Usher aussi avec qui est énorme, Maneskin ou encore Shakira avec Die Die.
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Europe 2, je vous propose d'écouter maintenant un groupe qui a déjà vendu 30 millions d'albums. En même temps, ils n'ont pas démarré hier. Ce serait bluffant s'ils avaient démarré il y a 3 mois et qu'ils aient déjà vendu 30 millions d'albums dans le monde. Mais enfin, ça reste une énorme performance. Groupe qui n'a plus rien à prouver. Et pourtant, ils vont continuer de nous surprendre dans les années à venir, c'est sûr, c'est certain. Ils font partie de mes groupes préférés. Bon, j'ai envie de le dire, hein. Et j'ai envie de le partager avec vous aussi. Muse tout de suite. Voici Uprising, c'est la playlist de Pop Europe 2.

0: C'est la playlist Pop Europe 2 qui vous accompagne ce dimanche après-midi. Gros clin d'œil, grosse pensée à toutes les personnes qui bossent. J'ai reçu un message de Mehdi qui me dit bah lui il bosse parce que bah il est livreur pour une très grosse société de livraison mondiale, vous voyez ce que je veux dire. Et donc bah le dimanche ça livre, ça n'arrête pas parce qu'en plus bah on est les premiers nous à être pressés de recevoir un colis et si on peut en plus le recevoir le dimanche, bah c'est encore mieux. Bon courage Mehdi. Coralie aussi, elle est infirmière, elle est du côté de Lille et donc bah forcément le dimanche bah ça bosse également. Bon courage et puis à toutes les personnes qui sont dans les chambres d'hôpitaux un peu partout en France et qui ont la radio ou la télévision pour s'évader un petit peu. Bon courage hein, les amis. On revient très très vite avec Martin Garrix et puis Ed Sheeran ou encore Imagine Dragons.
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0: Europe 2, il était numéro 1 hier du Top France. Entre 13h et 14h, comme tous les samedis, le classement des 15 meilleurs titres francophones du moment. Jérémy Frérot, qu'on écoute là maintenant, juste avant 15h avec Frérot, et juste après Linkin Park, Lost.
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Europe 2 Pop Radio, je sais quel morceau vous attendez, hein. Je suis pas bête, j'ai bien compris. Dans la playlist Pop Europe 2 pendant 30 minutes non-stop, je vais peut-être intégrer Olivia Rodrigo dans les prochaines minutes, son dernier morceau qui vous rapporte l'iPhone Duo. Dès que vous l'entendez, vous envoyez Europe 2 par SMS au 7 12 13. Voilà, Maïs Smith et Niall Horan sur

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Europe 2 Pop Radio, je vous mets au défi de ne pas tomber aujourd'hui en ouvrant vos réseaux sociaux sur au moins une vidéo du concert de Céline Dion. Elle a débuté sa série de concerts hier à Paris. Ed Sheeran a prévu d'y aller, c'est un grand fan de Céline Dion. Ed Sheeran et Martin Garrix sur Europe 2 Pop Radio. Stay.

Europe 2 Pop Radio, la playlist Pop Europe 2 pendant 30 minutes non-stop. Profitez bien de ce dimanche. Vous étiez peut-être en déj de famille, vous êtes sur le chemin retour. Est-ce que vous avez bien pensé, chez mamie ou chez les parents, à prendre une petite boîte, un petit Tupperware? Ça fera largement le repas de ce soir et c'est déjà ça de gagné. Gwen Stefani dans un instant et Freya Sky. Voilà, Silent Sweet Man sur Europe 2 Pop Radio. 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

Europe 2 Pop Radio. Profitez bien de votre dimanche. J'ai déjà une date, voilà, à booker avec vous. Vendredi prochain, 21h-22h, Manon Lisa fera sa grande première sur Europe 2. Elle devient animatrice pendant une heure et elle vient faire sa playlist pop. Vendredi, 21h, Manon Lisa. Europe 2, Europe 2. On va l'écouter à côté de

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Europe 2 Pop Radio, notez-le, hein, demain le retour de Coé sur Europe 2 avec toute l'équipe, avec à 8h20 toujours le loyer, histoire de bien débuter la semaine, ça pourrait être pas mal. 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Voilà Nelly pour un classique pop Europe 2.

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0: 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Ça reste en tête. Désolé.
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Europe 2 Pop Radio, on reste vigilant. C'est la playlist Pop Europe 2 pendant 30 minutes non-stop. Ça vient tout juste de démarrer. Je vais peut-être justement intégrer Olivia Rodrigo, son dernier morceau, dans les prochaines minutes. Si c'est le cas, c'est iPhone Duo en jeu. Et vite, envoyez Europe 2 par SMS au 7 12 13. Linkin Park pour un classique Pop Europe 2.

0: bah c'est...
1: Bah oui.
0: 50 orthophonistes pour particulier.
1: Ah oui. Je comprends. Allez mon grand, tu réessayes, articule wesh, tu réessayes, vas-y mon grand.
2: Bonsoir à tous, voilà. Et à tout le monde. J'espère que vous allez bien. Aujourd'hui, nous allons faire le point sur l'actualité.
1: Bien, ça.
2: Durant l'éclipse scolaire, faut faire le point sur l'actualité. Pendant l'éclipse. Ah putain.
1: Eh oui.
2: Mais pourquoi ils ont. Et même le mot est dur. C'est juste un. La lune qui passe devant le soleil, c'est
1: eh oui.
3: Mais ça porte un nom.
1: Oui, ça l'éclipse. Bon, il n'y arrivera pas. Voilà, on va terminer avec cette jeune fille qui, elle, veut faire influenceuse livre. Mais bon, c'est pareil, c'est compliqué. Hein.
4: Donc, un vrai livre à lire, je pense. C'est un vrai livre. C'est un livre à lire. Oula, c'est un vrai. C'est vraiment un livre. Oh, j'arrive plus à parler. C'est vraiment un... puis c'est pas drôle en plus l'histoire. C'est un livre que je vous conseille de lire.
1: Voilà, merci. Voilà. Ils sont pas prêts de prendre notre place. Hein. Allez, cette Europe de pas prêts de. Oh merde,
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6: Qu'est-ce que je suis content de vous retrouver sur Europe 2. Alors, on va passer un dimanche soir de qualité. On finit le week-end avec Coé sur Europe 2. C'est l'after, en plus, ça ne fait que démarrer. Dans un instant, on vous fait rentrer dans un studio d'enregistrement. Vous allez voir, il y a une particularité. Il va vous plaire, vous qui êtes comme moi, qui ne parlez pas trop anglais. Restez bien là. On découvre ça après Tove Lo et Stromae sur Europe 2. Évidemment.

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0: Ouais,
2: mais, oh. Ella, Ella,
0: ouais, si tu peux, ouais. C'est de la merde là.
1: Ah bon,
0: je fais de l'ombre à Noëlla, on s'en fout.
1: Ouais, j'ai une amie.
0: Bon, laisse tomber. Je suis pas sûr que ce soit la bonne trappe, mais si jamais de côté, on vérifiera plus tard, on va faire le suivant.
1: D'accord.
0: Allez, go.
1: Oh. Ok.
3: Attention, le suivant, c'est la traduction de Dracula.
0: Oui. Oui.
3: Ah, vous l'avez entendu celui-là.
0: Allez, la prochaine, facile, hein, elle est diffusée 40 fois par jour sur Europe 2,
1: ouais.
0: Si t'écoutes.
1: Bah, je suis chaud, j'adore en fait.
0: C'est t'as même pas là, Dracula, on est parti. Go, Sarek.
1: Il est là ou il est pas là?
0: Ouais, ta gueule, par contre, les blagues, c'est chez ta mère. Allez, go,
1: let's go.
2: Il s'est passé un truc, ma banquette, faut que je la nettoie. Je ne suis pas sûr, mais je crois que je viens de chier dans la Skoda.
0: Non, putain, mais ça se chope pas, ça.
1: Mais ça se fait pas, non.
0: Eh, t'es bizarre, toi, je sais
1: bah
0: pas
1: non,
0: où. Sans déconner.
1: Ah, bah, ça arrive, j'ai mal au ventre.
0: Ouais, bah non, je dis prudent, fais pas chier.
3: Ouais, c'est vrai, ça se dit pas. Alors, on va continuer avec Temper City, ça aussi, ça passe chez nous. Hein.
0: Bon allez, on continue. Là, on va faire Temper City.
1: Yes.
0: Je sais plus le nom de la machine. Là.
1: C'est Self-Aware. C'est Temper City.
0: Ouais, c'est Temper City. Donc
1: ah oui, c'est
0: voilà, je comprends rien. Je te fais confiance. Go, ouais, Sarek.
1: T'inquiète.
3: Allez, c'est parti.
2: J'ai dans la Skoda. Va falloir nettoyer.
0: Ouais, mais c'est quoi cette manie de chier partout là? T'as un problème avec les voitures polonaises ou quoi là?
1: Mais moi j'entends ça tout le temps aussi.
0: Ah, mais j'en ai rien à foutre, tu chies partout là.
1: Ouais,
3: c'est bon.
1: Ouais, ok.
3: Ah, non.
1: Bon,
3: Espresso, Sabrina Carpenter, ça va, c'est plus facile, ouais, hein. Coulisses.
0: Ouais, on fait la dernière, mais t'arrêtes tes conneries là avec les Skoda et le caca là,
1: d'accord.
0: Ok.
1: Ouais, promis, j'arrête.
0: Allez, le prochain titre, c'est Expresso là.
1: Ah.
0: De
1: ah oui, Sabrina
0: Charpentier là.
1: Carpenter, on dit.
0: Carpent, ouais, je sais plus, ouais, c'est bien, j'ai la bonne trade.
1: Ouais.
0: Allez, go, Sarek.
1: Allez, go.
2: Oui, c'est ballot, oui, j'ai pas.

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En ce moment, il y a plein de vide-greniers un petit peu partout en France. Bon, il y a eu la braderie de Lille la semaine dernière, mais pas que là-bas. Il y en avait autour de chez moi aujourd'hui. Et bien, chez Coué, on fait encore mieux que les vide-greniers. 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Et plus c'est dur à prononcer pour Pierre, plus c'est drôle. Le téléachat par Coué, ça arrive très très vite sur Orbe.

0: incarcéré pour fêter son anniversaire avec eux.
1: Bah oui, forcément.
0: Depuis, écoutez, bonne nouvelle, il a été incarcéré dans la prison en question, donc tout va bien. Il a réussi son coup, il va pouvoir souffler des bougies, mais dans les douches.
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2: Eh bien, bonjour à tous. Et bonjour chers auditeurs d'Europe 2, bonjour Marie.
3: Bonjour Pierre.
2: Cher téléacheteur, bonjour Marie.
3: Bonjour Pierre.
2: Cher téléacheteur, bonjour Marie.
3: Bonjour Pierre.
2: Cher monsieur, bonjour Marie. Cher madame, bonjour Marie.
3: Bonjour Pierre.
2: Bonjour Marie.
3: Bonjour Pierre.
2: Bienvenue dans ce nouveau téléachat, le téléachat de les télé-shopping de Coé sur Europe 2. Bonjour Marie.
3: Bonjour Pierre.
2: Marie, qu'allons-nous vendre aujourd'hui comme dos Marie?
3: Oh, vous allez loin quand même. Eh bien, nous allons aider un auditeur à vendre sa voiture hybride, une magnifique Toyota Yaris Cross.

0: sauver le pays. Et comme dirait mon ami qui répare mon toit, roulez en C15. Ah. Merci, Marie.
1: De rien, Pierre.
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3: 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Et le dimanche soir sur Europe 2 égale aussi Rigolade avec Coé et toute l'équipe dans l'after. Ils vont faire parler les sous-vêtements dans un instant. Oui, les slobards auront la parole. Ça sera après Jérémy Frérot. On finit le week-end ensemble avec Coé sur Europe 2 et ça c'est cool.
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2: Le dossier de notre production, le dossier, nous avons décidé de réfléchir. Et si les sous-vêtements se mettaient à parler, qu'est-ce qu'ils pourraient dire? Tout d'abord, que dirait le slip kangourou?
3: Moi, je suis gros tonton cornichon.
2: Oh, le slip kangourou, là.
4: Ça existe encore?
2: Que dirait, ouais, ben, je crois. Oui, si.

0: tout, j'aime bien ça. On parlera aussi de cette nouvelle idée du gouvernement pour nous faire les poches. Vous voulez taxer l'épargne salariale. Bon, visiblement, ils sont revenus en arrière, mais on connaît, ça peut ressurgir à tout moment. Planquez vos sous. On en discute avec Coé et toute l'équipe. C'est dans moins de 10 minutes. Ici, en ce dimanche soir, vous écoutez Europe 2.
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y a une villa quelque part en France, une belle villa avec piscine, avec 10 salles de bain, plein de chambres. Et dans cette villa habitent plein de stars. C'est la villa des animateurs et on s'y connecte plusieurs fois par semaine avec Coé sur Europe 2. On va y retrouver.

0: Il y a des murs. Attention, voici la question. Quelles stars ne sont jamais d'accord? Proposition A, Mimi Mathy et Teddy Riner, car Mimi voulait un Fiat 500, mais Teddy ne rentre pas dedans.
1: Ah oui.
0: Réponse B, Gilbert Montagnier, Alain Flelou. Inutile de vous dire pourquoi.
2: Ah oui, ça va.
0: Réponse C, Jean-Luc Reichmann et Patrick Sébastien,
2: ah bon,
0: car Patrick est persuadé que c'est lui qui a été le premier à mettre 12 coups à midi. Bruno Mars et Avril Lavigne, ils sont pas du même mois.
1: Ah oui.
3: Ah oui. Bon, c'est compliqué, mais j'ai réfléchi. On va quand même répondre la B, car oui, c'est plus logique que les autres, en fait.
0: Hein. Réponse.
3: Dernier mot, Jean-Pierre.
0: Réponse B.
3: Oui.
2: Gilbert et Patrick.
0: Gilbert et Patrick, est-ce que c'est la bonne réponse? Suspense insoutenable. Tout le monde retient son souffle dans le studio. Pardon, c'est le stress.
3: Oh, bah, Jean-Pierre.
0: Et c'est la bonne réponse.
3: Oh,
0: bravo. Vous remportez, chère Stéphanie, un ticket gagnant du loto.
3: Super.
0: Mais déjà encaissé. Bisous.
3: Merci Jean-Pierre et bonne journée à vous aussi. On va finir avec Théo Lavabo.
1: Théo,
3: ça faisait longtemps. Salut
1: Théo.
4: Les amis.
1: Ça va mon Théo?
4: Oui, ça va et vous mon Coé? Ça va mon Coé, mon petit Coé? Bonjour mes petits cornichons.
3: Oh,
4: moi je suis en pleine forme.
3: Alors,
4: j'ai été mettre du Vernini, Fernanda. Oh, mon petit trot, t'es beau.
2: Ouais,
3: bon, bah, Théo,
4: là, pas doucement.
3: Théo, on voulait juste savoir si vous n'étiez pas d'accord avec quelqu'un ou quelque chose en général.
4: Moi je ne suis pas d'accord avec les gens qui disent que la cigarette le matin ou au réveil c'est dégueulasse.
1: Ah bon?
4: Ah non, non, non. Alors que non, moi chaque jour ça m'aide. Je vous le dis ça en chanson, les amis. Mon quotidien, yolé, yolé, est vachement bien, yolé, yolé. C'est pas coquin, yolé, yolé. Je vous dis ce que je fais tous les matins.
1: Qu'est-ce que vous faites?

0: j'adore ça.
1: Merci Théo.
2: Bisous les amis.
1: Merci Théo. Bisous. Attention à la vie d'alcool, la cigarette.
2: Un petit bisou à la
3: santé.
1: Voilà, on les embrasse bien sûr.
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5: Europe 2, avant je regardais le JT le soir à la télé, une sorte d'habitude que j'avais gardée de chez moi quand j'étais petit, à 20h on mangeait devant les infos. Maintenant j'essaye d'éviter parce que ça m'énerve. Mais avec le JT chanté de chez Coé, c'est beaucoup plus sympa, beaucoup plus drôle, et je pense que ça devrait être comme ça tout le temps. Le JT de ce dimanche soir en chanson, c'est après Teddy Swim sur Europe 2.

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1: Voici le JT chanté du jour. On va commencer ce JT chanté avec deux Bruxellois qui faisaient beaucoup trop de bruit, ce qui n'a pas plu à l'un des voisins. Alors, les explications et la suite de cette histoire en chanson.

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0: À la troisième place.
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0: Cette semaine, c'est un plat thaïlandais, on en a déjà parlé, hein, ça cartonne hein, de plus en plus, il rentre dans le classement. Il a des nouilles, il peut être au poulet ou au porc, c'est le pad thaï.
3: Crevettes aussi.
0: Oui, c'est vrai. Qu'est-ce

0: avec des petites cacahuètes dessus là.
1: J'ai envie de le manger avec des baguettes, je vais galérer. Pardon. Première place. Surprise. On l'a déjà eu dans le classement.
2: Oh. Ah bon ?
1: On m'annonce que pour la première fois au monde, ça vient de remonter et d'arriver à la première place d'un coup.
3: En direct ?
1: C'est le retour des bonbons, les fameuses Takeda.
2: Encore ?

0: Ça pique pas les fraises tagada. Ben oui, ça s'appelle la tagada, enfin. C'est bon. Qu'est-ce qu'il y a, tu en veux quoi?
1: Le 2.
0: Allez, c'est pour toi. Parce que je t'aime.

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1: Gros problème informatique depuis hier dans la maison. Stouff est en train d'hurler à tous les étages. Elle dit bah, puisque c'est comme ça, je vais rentrer. J'ai vu mon Pietro qui avait du mal hier. On a plus d'internet.
2: Toi aussi.
1: Elle l'a toujours pas aujourd'hui. Et ensuite, comble de tout hier, ils sont venus piquer l'imprimante. Elle m'a dit Coco, c'est tu fais quelque chose ou j'en tue un. Il y en a qu'un seul qui est en charge de la réparation. C'est le garage Germain qui est sur le dos. Bonjour, garage Germain,
3: j'écoute.
1: Ouais, c'est Coé sur Europe 2. Ça faisait longtemps que c'était pas eu. Comment ça va?
3: Moi ça va.
1: Je vous appelle pour le souci à l'étage là, informatique.
3: Oui, c'est vrai. Putain, ça fait 3 jours qu'on est dessus là.
1: Ouais.
3: C'est un sacré bordel votre truc.
1: C'est vrai.
3: Non, parce qu'en fait, faut partager le câble avec vos collègues d'Europe 1, RFM, tout ça.
1: Alors du coup, c'est quoi le souci, juste pour savoir?
3: C'est qu'on n'a pas assez de câbles.
1: En passant
3: à votre étage, on a vu que dans votre bureau, ça dormait. Quête sur le canapé, Corentin dans son pouf, là, Vito sur sa chaise et souffle. Il gueule encore sur l'imprimante. Donc, on a débranché votre câble, puis on l'a refilé au nouveau, au bout du couloir.
1: C'est gentil pour eux, mais c'est pas sympa pour nous, parce qu'on peut plus bosser, nous.
3: C'est pas mon problème, ça. Vous voyez ça avec votre chef. Enfin, un de vos chefs. Parce que j'ai vu le nouvel organigramme, c'est autant compliqué que le changement d'un joint de culasse sur un kangou, un lit de 3.
1: Il y a du monde, je suis d'accord avec vous. Mais c'est pas le sujet. On fait comment du coup avec nos ordi?
3: Vous voulez partager, vous savez quoi? Feuille, stylo, vous faites tout à la main.
1: Mais ça va nous prendre du temps, on a besoin d'internet maintenant.
3: La base. Vous avez essayé de fermer et rallumer?
1: Je demande à Stouff, tu l'as fait?
2: Évidemment,
1: elle l'a fait.
3: Eh ben t'allumes et puis tu fermes ta gueule, moi je gère pas ça. Allez, à bientôt.
1: Service.
4: C'est
1: pour en même temps.
4: On va se débrouiller. Hein.
2: Ouais.
1: Merci le garage Germain.
3: Service.
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0: 7h42, dans un instant, on va vous présenter un membre de l'équipe que vous ne connaissez pas. C'est le producteur son de l'émission, il s'appelle Nico. Il a tous les enregistrements des petits sketchs, des parodies, etc. Il a les off aussi, donc tout ce qu'on peut pas diffuser. Bon, on va le faire quand même, c'est à mourir de rire, ne loupez pas cette séquence. Avant ça, on a la star du moment, celle qui a démarré ses concerts à Paris hier soir. On retrouve Céline Dion chez Koé sur Europe 2. Est-ce que vous êtes là, Céline Allo?
1: Oh, ah ouais, elle est là. Tellement contente de vous avoir là comme ça dans l'émission. Je peux plus redescendre, là, voir mes phones. Je peux plus.
2: Bah oui, ça doit vous fatiguer de descendre à chaque fois de l'hôtel.
1: C'est pas tant la fatigue. C'est plus qu'il vous voit.

0: pompeuse, 40 ben, maquilleuses. Ouais. J'ai l'impression d'être passé à côté de plein de choses. Ouais. Ça coûte combien de francs l'option télé à l'hôtel?
1: Ah, on est plus en francs non plus, ouais. On est à l'euro.
0: C'est pas vrai?
1: Ah oui.
0: On est à un euro?
2: Ouais. Ouais, oui. Ouais.
0: Donc là, tout l'argent que j'ai eu, c'est pas en francs?
1: Ah non, le concert, non, c'était en euros, là.
2: Ah, ça, c'est la bonne nouvelle, ouais, par contre, pour elle.
0: Donc ça veut dire qu'un euro, c'est beaucoup moins?
1: Ah bah oui, la somme en francs est beaucoup plus importante qu'en euros. C'est...
0: Donc ce que je vais faire ouais, payer les coucous en bas de l'hôtel, là.
1: D'accord.
0: Je vais faire une question à Céline, 200 euros.
1: Bah, ah oui, c'est violent,
2: c'est beaucoup quand même.
0: Ouais. Bon, bah, je m'en fiche, de toute façon, je capote trop, là. J'ai trop l'argent, ouais, trop contente. Ouais. Ah, en plus, ça me fatigue de descendre, là. Je suis déjà... Là, je vous parle, je suis déjà fatigué, là, avant le premier concert. C'est pas possible. Plus de jambes. Plus de jambes, là. Donc c'est payant maintenant. Dès que je descends, c'est payant.
1: C'est payant, okay.
0: Allez, à bientôt.
1: C'est une dernière question, Céline, s'il vous plaît.
0: Avec plaisir, tapez Paul.
1: Non.
0: Eh ben, trop tard, là.
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0: On va se reparler après, hein, mais c'est pas grave. C'est moi qui s'en occupe.
1: Non, mais tout le monde c'est moi a qui le droit. Tout le monde a droit à la parole,
0: bien sûr. Exactement.
1: Même ceux qui savent. Effet court, par contre.
2: Exactement. Mais alors, comme je suis pas content, qu'est-ce que je fais? Je secoue des castagnettes. Voilà. Premièrement, je secoue des castagnettes. Bref, on va commencer avec Corentin.
3: T'as pris quoi au petit déj là?
0: Ça va toi? Ça va?
2: Ça va très bien. D'accord. Je suis énervé.
0: Oui, bah je vois bien.
2: Énervé.
0: Alors vas-y. Voilà.
2: Ah, merci Vito.
3: C'est chelou.
2: On est enfin dans une ambiance qui me correspond. Bon, on va commencer avec Corentin. Retour à Pâques. Ok.
4: Oh, c'est loin.
2: Est-ce que vous vous souvenez de cette prod?

0: Ah, ça sonne à la porte Europe 2. Qui va là?
1: Ah, c'est Taylor Swift, Thérèse.
0: Elle arrive, la Star Pop Europe 2. Et puis la suite de Koé. On aura un sondage sur les jeux de société. Et puis le top de Stouff aussi, spécial ChatGPT. IA qu'on est beaucoup à utiliser maintenant. Et je peux être coupable, je pense que je m'en sers 10 fois par jour minimum. Bonne fin de week-end avec Koé sur Europe 2. C'est l'after.
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0: je lui ai répondu, non mais dis-moi ce que tu penses vraiment.
1: Ah, on y arrive.
2: Allez.
0: Ah d'accord. Coé, c'est le patron, mais aussi le mec capable de transformer une question de 20 secondes en souvenir personnel de 1997. 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
0: Pour Coé, c'est impossible de laisser quelqu'un finir une phrase, et dès qu'un chroniqueur commence à développer un truc, il est déjà en train de préparer comment lui couper la parole.
3: Oh,
2: alors là,
3: c'est énorme.
0: Du coup,
3: Tu peux t'arrêter là.
0: Pietre, c'est clairement le tonton PMU de l'équipe.
3: Ouais.
0: Il comprend parfois le sujet trois stations après tout le monde, mais ça ne l'empêche jamais d'avoir un avis extrêmement précis dessus et surtout de le défendre jusqu'à la mort.
3: Voilà,
4: tonton PMU.
0: Stouff, elle a ce petit côté où quand elle a décidé qu'elle avait raison, bon courage pour lui faire lâcher l'affaire. Même avec les preuves devant elle, elle c'est peut vrai. Encore te regarder avec une assurance incroyable, comme si c'était toi qui n'avais absolument rien compris.
2: Wow.
0: Corentin, c'est presque l'inverse. Tellement posé que...
2: Tellement posé. Je l'adore.
0: Tellement posé que parfois t'as l'impression qu'il est venu...
2: Qu'il est quoi?
0: J'y aille, attends. Je recommence. Corentin, c'est presque l'inverse.
1: Ça veut dire, c'est encore une question de carte. Ça prend pas mal. Hein.
0: Tellement posé que parfois t'as l'impression qu'il est venu assister à l'émission plutôt que la faire.
1: Allez, reste avec nous.
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1: Sondage. Les Français et les jeux de société. 72% des Français déclarent jouer à des jeux de société en, au moins occasionnellement. Vous voyez ce que je vous disais ?
2: Ouais, c'est beaucoup.
1: C'est,
2: hein.
1: c'est beaucoup. Mmh. 45% disent jouer principalement en famille.
3: Ouais. Moi, je joue beaucoup aux cartes. Dans ma famille en Alsace, on joue beaucoup aux cartes.
1: Eh oui, que faire le soir sinon
2: Et à Limoges, je t'en parle pas.
3: À Limoges, j'ai un match de société, mon gars.
4: Joue aux cailloux.
1: C'est où en Alsace?
3: C'est vers Aubernay.
1: Eh oui, mais tu m'as dit vers Aubernay. Dis-moi la vraie ville.
3: Bernardsvillers.
1: Voilà. Bernardsvillers au mois de décembre, qu'est-ce que tu fais?
4: Oh la vache.
1: À part dire, si on sort un paquet de cartes.
3: Ouais. Allez,
1: 31%. Je te dis ça, j'ai grandi à Marle-sur-Cerre dans l'Aisne, je peux te dire que j'en ai fait des jeux de cartes. 31% des Français ont déjà abandonné une partie parce qu'un joueur était beaucoup trop mauvais perdant.
4: Ah ouais, ça c'est chiant. Ouais. Ça peut être marrant, mais à un moment.
2: C'est tombé.
1: C'est pour ça que je joue pas, parce que je suis mauvais perdant.
2: Et moi par contre, je triche, c'est génial.
1: 26% des Français, bah moi je veux aussi, j'ai les deux. 26% des Français affirment que les jeux de société sont un bon moyen de passer du temps sans regarder son téléphone, ce qui est courageux de leur part, puisque leur téléphone est généralement posé juste à côté du Monopoly. Donc c'est très compliqué de jouer sans le regarder. 14% des Français ont déjà triché, ça, ça piètre, c'est pour toi, à un jeu de société en affirmant sérieusement, mais si. C'est écrit dans les règles.
2: C'est systématique. Ouais, ah, puis alors, le jeu de cartes, quand je repars, t'as intérêt à faire du ménage sous la table. Hein, parce que,
3: la pique de cartes.
2: Dans les poches et nous, j'en ai partout.
1: Moi, je suis tricheur et mauvais joueur. Et c'est la raison pour laquelle je suis très mauvais joueur, parce que je comprends pas pourquoi je perds en ayant triché.
3: Du coup, t'as jamais été en casino et tout
1: non,
3: ça?
1: Non, je ne peux pas. Non, parce que alors, en plus, au casino, jouer de l'argent, pour moi, c'est un problème. J'aime pas ça. 3% déclarent avoir déjà cassé une amitié à cause d'une partie de Uno. Et dans 87% des cas, la phrase prononcée juste avant était « Allez, c'est un jeu, détends-toi ». Et là, ça part en saucisse.
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4: Europe 2, peut-être que ce week-end vous rouliez un petit peu au-dessus de la limitation de vitesse et que vous êtes fait flasher. Et bien, Koé aura un radar en exclu qui viendra témoigner sur Europe 2. Ouais, vous allez voir, elle est très, très en forme, trop en forme. Ce sera après Manon Lisa sur Europe 2. C'est l'histoire d'un.

0: Parce qu'il y avait un chantier.
1: Il y avait une sortie de chantier.
2: Et maintenant,
3: il était dans son droit, l'air de rien, le radar.
2: Maintenant, quand il y a un chantier, vous penserez à moi sur les autoroutes. Il y a les panneaux. Il n'y a pas une entreprise qui bosse, mais par contre, il y a le radar.
0: Oui. Ouais.
2: Vous ne voyez pas un mec qui travaille, mais par contre, lui, le radar, il est là.
4: Parce que c'est fait pour ça, normalement. C'est fait pour faire ralentir, justement, pour pas qu'il y ait d'accident avec le chantier et tout ça. S'il n'y a pas de chantier.
2: Bon, on en est où alors?
0: Bah, je crois qu'on a le fameux radar avec nous, le radar de la porte de Montreuil, celui qui a flashé plus de 44 000 automobilistes en deux semaines. Allô?
5: Allô? Plus de 44 000!
0: Oui,
5: j'ai mal dormi depuis le 24 août. Moi, je suis pas radar, je suis un stroboscope de boîte de nuit.
0: Est-ce que vous comprenez la colère des automobilistes?
5: Pas du tout. Hein? Ils avaient qu'à rouler à 30. Hein. Et moi, dès que je vois 31, je deviens fou. 32, je flash, 33. Je suis comme ça. Je suis en tremblement. 34, je prends la plaque et je t'envoie ça à ta mère. Allez, 10 de plus. Allez.
0: Vous êtes quand même extrêmement nerveux.
5: Moi, je suis nerveux. Sauf que je suis nerveux. Ils trouvent que je suis nerveux. J'ai flashé tellement de monde que je connais maintenant les plaques par leur prénom.
0: Ah ouais,
5: le 208 gris, ouais. Gérard. La Clio blanche, c'est qui? Micheline. Elle a la gueule dans le volant tellement elle est biglouche. Micheline.
0: Et on dit que vous êtes une véritable machine à cacher.
5: Faux. Dis-moi vrai.
1: Faux.
5: Moi l'argent, je m'en fous. Je m'en fous. Enfin, si, j'aime bien. J'ai déjà demandé à être payé. À moi l'oseille.
0: Et il paraît que là, du coup, vous allez être déplacé.
5: Déplacé. Oh, j'ai à peine de prendre mes habitudes. J'avais mon petit coin là, ma palissade, mes automobilistes, on retire tout. Allez, par la gueule, toi, le 28.
0: Bon, un dernier mot. Un dernier mot, parce que là, vous êtes excité.
5: Ouais, à tous les Parisiens. 30, c'est 30. Si vous ne comprenez pas, 30, c'est 30. Pas 32, pas 31, c'est 30. Hey, si vous voulez rouler à 50, allez à Disneyland. Allez, je vous laisse. Je vais me calmer en musique là.
0: D'accord. Et, ah oui, voilà une bonne chose. Vous écoutez quoi comme musique d'ailleurs pour vous détendre?
5: Un groupe français, Rita Misukok. J'adore. Hey, c'est de la mort, Tiens. Allez, 10 de plus. Hey, japonais, le
0: terre
5: de chinois.
0: Allez,
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Europe 2, à titre personnel, c'est un dimanche soir de plus dans le wagon de la culpabilité. Pourquoi ? Parce que j'ai été à la salle de sport ce matin. Ce midi, j'ai bien mangé, petits légumes, tout ça. Et puis ce soir, j'ai envie de m'effondrer un kebab. Alors oui, il y a des légumes, mais pas que. Pour la playlist Pop Europe 2, en revanche, je me débrouille beaucoup mieux.

passer une heure à jouer à un jeu vidéo aurait en effet beaucoup moins négatif que de passer une heure à scroller sur son téléphone. Alors ils disent que quand on scrolle, on se prend un flot d'infos négatives, anxiogènes, etc. Alors que quand on joue, on a le cerveau actif et donc ça serait mieux. Bon, je garde cette info au chaud pour la sortie de GTA dans quelques semaines. Ça m'évitera donc de trouver ce genre d'infos en scrollant sur Instagram. Dimanche soir, avec la playlist Pop Europe 2, Tame Impala passera nous faire un coucou après Bob Sinclair et Joseph Kamel sur Europe 2.

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Europe 2, j'ai appris ça aujourd'hui. Avoir des rapports sexuels satisfaisants chaque jour permettrait de paraître plus jeune et d'avoir une meilleure mémoire. Qu'est-ce que je disais déjà? Passez une bonne soirée avec la playlist Pop Europe 2 pour nous accompagner jusqu'à 21h10. Clara Luciani, Adèle Castillon. Et puis ce morceau que vous avez découvert chez nous, on écoute Temper City. C'est dimanche soir, tout va bien.

0: Bonne fin de week-end avec Europe 2. On va retrouver un artiste que j'adore, il s'appelle Vianney. Et on l'aime depuis longtemps chez Europe 2. On a été la première radio à le passer. Quand personne voulait jouer avec son premier morceau, on était déjà là. Et depuis, c'est devenu une star immense. Son dernier morceau est exceptionnel. D'or et d'étain, Vianney arrive après Taylor Swift sur Europe 2.
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1: Europe 2, le seul truc qui me donne envie de me lever le matin, et c'est de pouvoir écouter Koé. Il est là entre 7h et 11h chaque jour. Si vous voulez participer à l'émission, je vous donne le WhatsApp 06 33 11 32 11. Koé sur Europe 2, 7h, 11h tous les matins et aussi l'après-midi, 15h30, 18h. Voici Barry Can Swim dans la playlist Pop Europe.

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C'est dimanche soir sur Europe 2, et même le dimanche soir, il y a de l'ambiance. Bah oui, on a la playlist Pop Europe 2 pour vous. Il y a Eva qui arrive, c'est une nouveauté pop que vous allez découvrir après celle que vous avez connue justement chez nous sur Europe 2 cet été. Voici Manon Lisa. C'est l'histoire

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1: Bonne soirée avec Europe 2, vous avez bien fait de passer dans le coin. 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Or, il y a dans un instant, et Sébastien Tellier, Juliette Armanet maintenant.

Exit Miley Cyrus, maintenant on l'appelle Miley sur Europe 2. Il y a son dernier morceau que vous avez découvert ici il y a quelques jours, il est exceptionnel. On va l'écouter ensemble. Miley après 21 Pilots dans la playlist Pop.

Europe 2, j'étais en train de penser à ça. Nous, quand on ouvre notre application bancaire, en général, il y a pas mal de rouge. David Guetta, lui, quand il ouvre la sienne, je pense que c'est vert luisant, vert fluo. Il y en a de partout. David Guetta, le voici avec Bébé Richa. C'est la playlist pop Europe 2.

0: amis.
1: Bonne soirée avec Europe 2, je suis une intelligence artificielle. Pas du tout, parce qu'une intelligence artificielle, elle ne ferait pas ça. Ou alors, c'est qu'on a vraiment développé leur sens de l'humour. Voici Free Sky dans la playlist Pop Europe 2, sera suivi par Rihanna et par Charlotte Cardin juste après. 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
1: Évidemment. Europe 2, j'ai très faim. Du coup, on va tirer à pile ou face ensemble ce que je vais manger ce soir. Soit une salade, soit un burger. Pile, c'est salade. Face, c'est burger. Attention. Ah bah mince, alors c'est face. Ah, je vais être obligé de manger gras. Oh là là, quelle horreur.

0: dire, tu vois une boîte d'haricots secs. Tu vois, tu es là, tu regardes sous les draps, boîte d'haricots secs sous les bras, tu fais, oh, ça se tente.
1: Ça passe,
2: non, le zizi n'est pas un potager, les enfants.
0: Non, vraiment, on l'a dit souvent, faut d'abord jouer avec modération, ouais. Et puis on ne met rien dedans.
1: Mais non.
0: Voilà, c'est tout. On a le temps ou pas pour
3: oui,
0: un truc
3: oui.
0: Je pourrais écouter la première aussi.
3: Oui.
0: Je pourrais écouter la première avec le sabre japonais parce que je l'avais aussi bien en tête. Allez, on y va.

0: être sa qualité, il prend beaucoup de place. Mmh. Voilà. Stouff apporte un contrepoids qui fonctionne bien. Elle peut répondre à Koé, il n'a pas exactement le même registre que les mecs.
1: Contrepoids, donc... tu le prends pas mal ?
0: Non, je le prends pas mal. Donc ça évite l'impression de bande trop uniforme. Ok ?
1: Ouais. Jusque-là, ça va, il prend pas de risque. Oh,
0: Pietre a probablement le profil le plus facile à victimiser, gentiment à l'antenne.
2: Voilà.
0: Son côté beauf donne énormément de possibilités de vanne.
1: Et ça, c'est la version gratuite, imagine la version payante. Il sait que t'es beauf sur la version gratuite.
3: Mais il sait tout, en fait, c'est ouf.
0: Corentin me paraît davantage être un élément d'équilibre. Il est moins immédiatement caricatural que Pietre dans son personnage d'antenne et peut-être moins évident. Mais ça peut justement empêcher l'équipe de devenir une succession de personnages très forts. Mmh. Et les gens
3: en train de dire j'ai pas de charisme.
2: Ouais, oui, exactement.
1: Oui, mais alors en version de ChatGPT, ça donne cette phrase-là.
3: Il le dit bien, mais qu'il le dise en face, lui. Je vais démonter. Mais c'est un malade, lui.
0: Et les gens en réalisation, production, Vito, Théo, Mélissa, peuvent devenir intéressants lorsqu'on les fait exister ponctuellement à l'antenne. Ça donne l'impression d'une vraie bande plutôt que de quatre voix enfermées dans un studio.
1: Il a dit Mélissa, on voit bien que c'est celui de Mélissa, hein, parce que franchement...
0: Il y avait Théo aussi dedans. Et je lui ai répondu, non mais dis-moi ce que tu penses vraiment.
1: Ah, on y arrive.
3: Allez.
0: Ah d'accord. Koé, c'est le patron, mais aussi le mec capable de transformer une question de 20 secondes en souvenir personnel de 1997. Peu importe le sujet, t'as toujours un moment où tu sens que l'anecdote de sa vie est en train d'arriver.
3: Le surmatelas.
0: Pour Koé, c'est impossible de laisser quelqu'un finir une phrase, et dès qu'un chroniqueur commence à développer un truc, il est déjà en train de préparer comment lui couper la parole.
2: Alors là, c'est énorme. Tu peux t'arrêter là.
0: Pietre, c'est clairement le tonton PMU de l'équipe.
2: Ouais.
0: Il comprend parfois le sujet, trois stations après tout le monde, mais ça ne l'empêche jamais d'avoir un avis extrêmement précis dessus et surtout de le défendre jusqu'à la mort.
2: Voilà,
1: tonton PMU.
0: Stouff, elle a ce petit côté où quand elle a décidé qu'elle avait raison, bon courage pour lui faire lâcher l'affaire. Même avec les preuves devant elle, elle peut encore te regarder avec une assurance incroyable, comme si c'était toi qui n'avais absolument rien compris.
3: Wow.
0: Corentin, c'est presque l'inverse. Tellement posé que...
3: Tellement quoi, posé ?
2: Posé.
3: Je l'adore.
0: Tellement posé que parfois t'as l'impression qu'il est venu...

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1: Nuit blanche.
2: Le dossier de notre production, le dossier, nous avons décidé de réfléchir. Et si les sous-vêtements se mettaient à parler,
3: ah oui.
2: Qu'est-ce qu'ils pourraient dire? Tout d'abord, que dirait le slip kangourou?
4: Moi, je suis gros tantôt cornichon.
2: Oh, le slip kangourou, là.
5: Ça existe encore?
2: Que dirait, ouais, bah, je crois. Mais si, il y a des gens qui ne portent que ça. Que dirait le soutien-gorge push-up?
6: T'as vu? Il y a du monde au balcon, hein?
7: Eh ben non.
2: Et non. On est d'accord que le push-up, c'est celui qui triche.
8: Oui.
5: Ça te vend du rêve.
8: Soit ça les met vers le haut, soit sur les ça les rapproche.
2: Ça les met rarement vers le bas.
8: Voilà.
2: On est d'accord. Que dirait le string? Oui, c'est le mec. Écoutez, j'ai des très beaux seins. Est-ce que vous pouvez me les mettre au nombril?
9: C'est des bretelles, mais à l'envers. Quoi.
2: Est-ce que si le string pouvait parler, qu'est-ce qu'il dirait?
10: Si, si, je suis là! Mais t'as pensé à faire comme j'aime?
8: Oh non.
2: Le body, alors ça, mesdames et mesdames, je sais pas comment vous arrivez à porter ça, ce truc qui s'enlève par en dessous, ça, oui, ça, c'est dur. Ça. Le body, s'il devait parler, il dirait quoi?
7: Non, premier étage fermé. Non, rez-de-chaussée fermé aussi.
11: Passez par la cave, c'est ouvert.
2: Le bon vieux caleçon à l'ancienne, c'est celui que tu mettais qui tenait à rien du tout. Oui, oui. Il dirait quoi?
7: Y a un truc qui pend là.
2: Que pourrait dire le boxeur? Le boxeur, mais avec la trace de frein.
12: Je suis humilié.
2: Que dirait le slip de Borat? C'est le vert fluo là.
10: Sortez-moi de là! S'il vous plaît, je suis coincé derrière! Ça pue!
2: Et enfin, que dirait le vieux caleçon usé? Peut-être celui que vous aimez bien,
5: ouais,
2: voire troué.
7: C'est quand la retraite? J'ai fait mon temps, moi, là. J'en peux plus, là.
2: Ouais, mais on t'aime bien.
13: Voilà. 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
2: 20% des parents aujourd'hui regrettent le prénom qu'ils ont donné à leur enfant. C'est le triste chiffre de ce sondage sur les Français et les prénoms. 20%. Il y a 2 personnes sur 10 qui nous écoutent. Enfin bon, j'aurais pas dû l'appeler comme ça. C'est vrai que le petit Archibald de 12 ans, il a peut-être mal vécu.
3: On peut changer Archibald, ou pas, ouais. Ou quand tu donnes, c'est bon après.
2: Je crois que si t'as souffert de quelque chose vraiment, je pense que tu peux faire une demande à tes 18 ans.
3: Parce que les parents, ils doivent donner le prénom tout de suite, je pense, c'est ça, la naissance. Mais après, du coup, derrière, est-ce que si tu réfléchis un mois,
2: je crois que administrativement, les demandes, même le nom, si tu motives ta demande, je crois que tu peux y arriver. 10% indiquent que leurs enfants, lui-même leur a fait savoir qu'ils n'appréciaient pas son prénom.
4: D'accord.
2: 26% des parents ont donné un prénom en rapport à une série et le regrettent.
4: Ah bah, les Dylan, Brandon et Beverly.
2: Et moi, Sébastien, j'étais à deux doigts de m'appeler Belle. Belle et Sébastien, il y avait le chien et son maître. Ça date de cette époque-là.
5: Ça aurait pu être Rex.
2: 5%.
5: Beethoven, Rex sur Europe 2.
2: 5% explique d'ailleurs appeler au quotidien leur enfant d'un nom différent de celui qui est sur le certificat de naissance. C'est-à-dire, ils ont mis un petit surnom ou un autre nom que celui qu'ils le donnent. 32% des parents disent se lasser du prénom au bout d'un certain temps.
4: Sympa.
2: Je t'appelle plus, ça me saoule. Ouais. Ton prénom me saoule. Et 53% des parents, donc 1 sur 2, aiment moins le prénom de leur enfant quand une célébrité l'utilise pour leur enfant.
5: Ah oui, toi tu l'as vécu, Pietre. T'as ton fils a le même prénom que le fils de Beckham, non?
6: Oui. Mais parce qu'ils ont tout copié sur nous, les
2: Beckham. Bien sûr.
6: Et du coup, ils ont appelé leur fils Roméo comme nous, comme par hasard.
2: Évidemment.
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0: attention.
1: Oula le dogzat.
2: Oula le dogzat.
0: J'ai jamais aimé cette chanson.
1: Ouais, ah bon, ça sert à rien.
0: C'est comme Walk of the Dinosaur, il y a des chansons cheloues, je trouve.
3: Celle je connais pas.
0: Dom, dom, dagalakalaka, boum, boum, boum, dagalaka, boum, boum. Il y a des trucs chelous.
3: D'accord. Attention.
0: Dépêche mode.
3: Ah oui,
0: lequel?
4: Ah oui.
0: C'est Just Gonna Get Around. Just Gonna Get Around. Non, à la base, ça devait être Just Gonna Get Around.
3: Ah bon?
0: Il a changé. Ah, c'est bon.
4: Ah, bah.
0: Non,
4: il y en a deux.
0: Il y en a deux.
4: Moi, j'aurais dit joue pas, mais.
1: Oui, c'est ça.
0: C'est François Feldman, ça. Mais joue pas. Pense avec moi. Hey, ma championne.
3: Ah, mais elle se retient, ce tout, hein, sinon, elle vous crame tous. Hein.
4: Non.
0: Vas-y.
3: Si. Attention. L'avant-dernier.
4: Oh, bah.
5: Michael Jackson.
3: Oui, lequel?
0: T'en as laissé un.
5: Non, j'ai déjà le deuxième, il est à moi.
0: Comment il s'appelle?
4: Don't Stop Can Can
5: Dance Up, Don't Stop Can Can Enough.
0: Voilà.
4: Don't Stop Can Can Enough.
0: Ah,
3: vas-y,
0: dernier.
1: Et
0: vas-y.
3: Prêt.
0: Ouais. Ta la Jennifer Lopez.
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0: On a aussi cherché ses lunettes alors qu'on les porte déjà.
1: Sur la tête.
0: On les a sur la tête et puis là, t'es partout en train de les chercher. Ça, pendant 20 minutes, tu t'agaces et puis bon bah.
1: C'est un bon truc de vieux ça.
2: C'était arrivé à Jean Castex ça.
1: Ouais.
3: Oui. Où sont mes lunettes?
1: Bah là.
2: Pardon, Jean.
0: T'as aussi le matin où t'inverses les choses. Par exemple, tu ranges ton mug de café dans le frigo et ton lait froid, tu le remets dans le placard. Ah oui.
3: La télécommande de la télé dans le frigo, ça m'est déjà arrivé.
1: Excusez-moi, pour l'instant, rien ne battra ce qui m'est arrivé il y a 10 jours où j'ai voulu faire le plein. Samplon 95 à ma voiture électrique.
0: Voilà, t'étais pas réveillé là.
1: Je vous rappelle que ça ne s'invente pas quand même.
2: Moi, ce qui m'arrive souvent, c'est la cuillère quand je mange mon fromage blanc. La cuillère, je la mets à la poubelle, le fromage blanc, je le mets dans la vaisselle. Il y a un truc chelou là.
1: C'est arrivé aussi.
4: Et tu sais que chez Total, maintenant, quand ils font des séminaires, ils passent la vidéo de la surveillance.
1: Ils disent regardez-moi l'autre con qui veut faire le plein de sa voiture électrique. Ah non, mais ça,
0: quand
1: 10 jours.
0: On n'est pas réveillé aussi, il y a des gens qui mettent leurs chaussures avant de mettre le pantalon.
4: Ah, ça m'arrive.
2: Bah ouais.
4: Ça m'arrive. Wow. Je suis en train de lasser ma chaussure, je dis.
3: Je suis dans le bus.
1: C'est marrant, je vois toujours mon zizi.
0: Et pour finir, on a aussi répondu oui à des questions sans avoir rien écouté et se demander à quoi on vient de répondre.
1: Ouais.
0: Ça, à la fin de ton oui, tu dis je viens de répondre à quoi.
1: Mais ça, c'est les interrogatoires du matin où t'es pas réveillé. On dit t'as bien pensé à téléphoner à maman pour aller faire les trucs ce week-end parce qu'on nous attend. T'as confirmé le machin truc.
4: C'est quand que tu te pointes dans le garage, t'es là, puis.
1: Qu'est-ce que je fous là?
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0: 2026.
1: Comment tu sais ça, toi?
2: On peut retrouver.
0: Bah parce que je peux retrouver dans mes documents.
3: Fatigue, je te jure.
0: Exactement la même, hein. Une mamie américaine, William Broniac, âgée de 96 ans.
4: Non, mais cherche pas, Sauf, cherche pas.
1: Ah non, mais c'est peut-être une autre.
4: Cherche pas. C'est peut-être une autre dame qui s'appelle Mamie Broniac, non?
0: Est-ce que la chute est la même?
4: Vas-y, c'est quoi la chute?
0: Alors, il paraît qu'elle a même organisé des concours de pantalons mouillés. C'est comme les concours de t-shirts mouillés, mais à cet âge-là, si tu veux te distinguer les tétons.
4: Ah, j'en ai une, moi.
1: Ah oui, pour les tétons.
4: À cet âge-là, tu peux organiser des soirées mousses avec la bave des invités, tu vois. Ah bah c'est pas la même. Il y a eu une variante. Et enfin, la troisième championne, tu viendras le voir, le directeur du personnel, Pierre, est une touriste américaine de 32 ans qui a été bannie à vie de tous les parcs Disneyland du monde. Ça, faut le faire. Qu'est-ce qu'elle a pu faire, d'après vous?
1: Elle a agressé Mickey ou un truc comme ça.
0: Ne me dis pas qu'elle a caché ses enfants dans une poussette ou machin. Non, c'était pas celle-là.
4: Non, mais alors vous pouvez pas le trouver. Parce qu'elle s'est tétée son propre sein dans un coin réservé à l'allaitement des bébés au Disneyland California Hotel. La sécurité de Disney est intervenue, lui a quand même demandé d'abord d'arrêter, ensuite de partir. Les témoins ont affirmé qu'elle semblait confuse et ils ont dit au personnel qu'elle avait juste faim et pensait que l'espace privé pouvait être utilisé de cette façon. Elle aurait été escortée hors du parc, qui l'a informé qu'elle ne serait plus autorisée à revenir dans aucun Disney. Alors évidemment, aucune blessure n'était rapportée, juste une interdiction assez inhabituelle à vie. C'est très particulier. En même temps, elle avait perdu son sac à dos dans Space Mountain.
1: Ah oui.
4: Comment elle fait pour son goûter?
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0: Bon, en tout cas, avec 2 500 euros, on n'est pas si mal classé que ça, en fait. On est d'accord, Corentin?
1: Bah ouais.
0: Bon, là-dessus, fou, attention, il faut encore enlever l'URSSAF.
2: La mutuelle aussi.
0: Voilà, Corentin.
3: La retraite, l'IRSEC.
0: Voilà, Corentin.
4: La CRDS.
0: Ouais, voilà, Corentin.
5: Et la thune que je t'ai filée pour tes clopes.
1: Ouais. Ok.
0: Corentin?
3: Corentin?
0: Reste avec nous, Corentin. Corentin, reste avec nous, Corentin.
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